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Ce son est une dédicace à Madame Pavoshko. Vous vous souvenez?

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1: Bonjour à tous. Bélier, Vénus arrive dans votre secteur relationnel. Votre relation aux autres se fait plus douce et légère.
2: Taureau, vous commencez à recevoir de très bons retours de votre investissement professionnel.
3: Vous êtes encouragé à continuer sur votre lancée.
4: Gémeaux, Vénus met le feu à votre vie amoureuse.
5: Que vous soyez seul ou en couple, cette fin de semaine promet d'être chaude.
6: Cancer, la planète de l'amour éclaire votre foyer et les relations familiales.
7: Vous passez du très bon temps ensemble.
8: Lion, votre charme fait son effet. Et si vous êtes à la recherche d'un nouvel amour, vous n'en faites pas trop malgré tout.
9: Vierge, vous vous sentez beaucoup plus tranquille côté finances.
10: Vous avez réglé brillamment un problème.
11: Vous pouvez passer à autre chose.
12: Balance, Vénus arrive dans votre signe.
13: Vous êtes jusqu'au 10 septembre très protégé sur le plan sentimental.
14: Scorpion, vous pourriez faire une rencontre amoureuse dans le plus grand secret.
15: Vous ne voulez rien précipiter pour le moment.
16: Sagittaire, le travail en équipe est mis en valeur.
17: Cette bonne émulation collective vous emmènera très loin.
18: Capricorne, vous faites de très bonnes impressions au travail.
19: Des opportunités d'évolution se présentent grâce à cela.
5: Verseau, Vénus pourrait vous rendre plus jaloux.
4: Vous ne quittez pas votre partenaire des yeux en ce moment.
14: Poisson, vous recherchez la profondeur, l'authenticité dans votre vie de couple.
7: Le reste vous importe finalement très peu.
17: Très belle journée à tous.
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2: Bon début de journée à toutes et à tous. Plus de la moitié des exclus du chômage se tournent vers les CPAS. Sur les 99 166 personnes qui ont déjà perdu leurs allocations de chômage cette année, 53% ont introduit une demande de revenu d'intégration, un chiffre nettement supérieur aux estimations du gouvernement. Par ailleurs, il y a un écart important en fonction des régions. En Wallonie, la demande atteint 49% contre 34% en Flandre. Face à cette situation où de nombreux anciens chômeurs wallons basculent vers le régime d'assistance. Une rallonge sera sans doute nécessaire pour permettre aux CPAS de répondre aux besoins. Dans le dossier du centre Fedasile qui devrait s'implanter à Uccle, l'audience en référé, qui concerne donc le centre de la rue Beckmann, initialement prévu hier, a été reporté au 12 août prochain. Les parties adverses ont déposé de nouvelles conclusions tardivement, ce qui nécessite un délai supplémentaire afin de permettre au SAMU social d'y répondre. Ce nouveau report prolonge encore la procédure judiciaire qui entoure l'ouverture du centre, initialement prévue le 14 juillet. L'ouverture avait été suspendue après un recours introduit par des riverains contestant notamment le respect des règles urbanistiques. À l'étranger, dans la guerre au Moyen-Orient, un pétrolier a signalé avoir entendu des explosions alors qu'il transitait par le détroit d'Ormuz, près d'Oman. On sait que depuis le 28 février, l'Iran a ouvert le feu sur plusieurs navires qu'il accusait de ne pas suivre les routes autorisées. L'Iran a indiqué hier avoir trouvé un accord avec le sultanat d'Oman sur un nouvel itinéraire de transit des navires dans ce détroit. Les deux pays travaillent à présent sur une déclaration conjointe, sous réserve que des parties tierces ne viennent pas entraver le processus. À la sortie d'une réunion de crise qui s'est tenue à Rabat, au Maroc, la FIFA a assuré dans un communiqué soutenir encore pleinement son président Gianni Infantino. Il avait été fragilisé et assailli de critiques après un projet qui a finalement été avorté d'ouvrir l'instance mondiale aux investisseurs privés. Le communiqué précise que des excuses ont été présentées pour les erreurs commises et qu'un engagement est pris pour faire en sorte qu'elles ne se reproduisent pas. En Grande-Bretagne, selon des études qui ont été menées, un Britannique sur 6 entreprend des actions drastiques pour faire face à la canicule, comme poser des jours de congé ou encore dormir sur un balcon. Cela ressort d'un sondage auprès de plus de 2000 habitants. Citizen Advice demande donc au gouvernement d'agir face à cette crise qui s'étend, selon elle, désormais tout au long de l'année, plaide pour des investissements dans l'isolation, la ventilation et la mise à niveau des installations de chauffage. En sport, il y aura du football ce soir. Anderlecht va jouer son troisième tour préliminaire en Europa League face au PAO Salonique, c'est en Grèce. En basket, la Belgique s'est hissée en quart de finale de l'Euro de basket féminin pour les joueuses de moins de 18 ans. Elles ont dominé la République tchèque hier à Stockholm, en Suède. Et puis au Tour de France, la championne d'Europe Demi Vollering a remporté l'étape d'hier à Belleville en Beaujolais, une étape qui a complètement bouleversé le classement général. Désormais deuxième, la Néerlandaise s'attend à une bataille corsée avec la porteuse du maillot jaune et son ancienne coéquipière Marlène Reuser. La météo aujourd'hui, un ciel variable avec des éclaircies, des passages nuageux, un temps sec et de 20 à 24 degrés.
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1: Bonjour à tous. Bélier, Vénus arrive dans votre secteur relationnel. Votre relation aux autres se fait plus douce et légère.
2: Taureau, vous commencez à recevoir de très bons retours de votre investissement professionnel.
3: Vous êtes encouragé à continuer sur votre lancée.
4: Gémeaux, Vénus met le feu à votre vie amoureuse.
5: Que vous soyez seul ou en couple, cette fin de semaine promet d'être chaude.
6: Cancer, la planète de l'amour éclaire votre foyer et les relations familiales.
7: Vous passez du très bon temps ensemble.
8: Lion, votre charme fait son effet. Et si vous êtes à la recherche d'un nouvel amour, vous n'en faites pas trop malgré tout.
9: Vierge, vous vous sentez beaucoup plus tranquille côté finances.
10: Vous avez réglé brillamment un problème.
11: Vous pouvez passer à autre chose.
12: Balance, Vénus arrive dans votre signe.
13: Vous êtes jusqu'au 10 septembre très protégé sur le plan sentimental.
14: Scorpion, vous pourriez faire une rencontre amoureuse dans le plus grand secret.
15: Vous ne voulez rien précipiter pour le moment.
16: Sagittaire, le travail en équipe est mis en valeur.
17: Cette bonne émulation collective vous emmènera très loin.
18: Capricorne, vous faites de très bonnes impressions au travail.
19: Des opportunités d'évolution se présentent grâce à cela.
20: Verseau, Vénus pourrait vous rendre plus jaloux.
21: Vous ne quittez pas votre partenaire des yeux en ce moment.
22: Poisson, vous recherchez la profondeur, l'authenticité dans votre vie de couple.
23: Le reste vous importe finalement très peu.
24: Très belle journée à tous.
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1: Très bon début de journée à toutes et à tous. Cette information va faire plaisir à ceux et celles qui cherchent à profiter de l'été en Belgique. La plage et la zone de baignade d'Ostade dans le Brabant flamand rouvrent dès aujourd'hui. Très prisée en cette période de vacances et notamment pendant les fortes chaleurs, elle avait malheureusement dû être fermée temporairement pour cause d'algues bleues. Ces cyanobactéries qui prolifèrent en eau douce lorsqu'elles sont stagnantes et chaudes et qui peuvent affecter la peau, irriter les yeux ou encore provoquer des problèmes intestinaux. En France, 8 départements du Sud-Est et en Corse sont maintenus en vigilance orange à la canicule et le feu de forêt dans la Drôme, lui, est stable. Hier, le Premier ministre Sébastien Lecornu a lancé une mission reconstruction et adaptation des territoires, une mission destinée à piloter la reconstruction des zones sinistrées après les incendies de cet été. Elle sera composée de 5 experts. L'objectif est d'accélérer et faciliter la reconstruction, le soutien économique et l'appui à la population des zones touchées par les incendies qui ont brûlé quelques 120 000 hectares de forêt en France depuis le début de cette année. L'épidémie d'Ebola s'intensifie en République démocratique du Congo. Ainsi, les États-Unis ont annoncé allouer 242 millions de dollars supplémentaires pour lutter contre l'épidémie. La RDC a déclaré le 15 mai, avec plusieurs semaines de retard, une 17e épidémie d'Ebola qui frappe ces quelques 100 millions d'habitants. Pour l'OMS, cette flambée de l'épidémie s'intensifie à un rythme exceptionnel et appelle à une montée en puissance de la réponse sanitaire. Dans la guerre au Moyen-Orient, l'Iran a indiqué hier avoir trouvé un accord avec le sultanat d'Oman sur un nouvel itinéraire de transit pour les navires dans le détroit d'Ormuz. Les deux pays travaillent à présent à une déclaration conjointe sous réserve que des parties tierces ne viennent pas entraver les processus. Et sous-entendu, les États-Unis, de son côté, justement, le président Jill Evans a reconnu sur la chaîne Fox News que les négociations avec l'Iran avaient été pour les États-Unis inégales. Pour lui, le dossier de la réouverture du détroit va être compliqué et cela va prendre du temps d'y parvenir, a-t-il reconnu. En ce qui concerne le conflit, toujours 2 soldats réservistes israéliens ont été tués au cours de combats dans le sud Liban où Israël affronte toujours la milice pro-iranienne Hezbollah. Il s'agit des 2 premiers soldats morts dans cette zone depuis plus d'un mois au moment où se tiennent à Rome des pourparlers sous médiation américaine. À la sortie de la réunion de crise qui s'est tenue à Rabat au Maroc, la FIFA a assuré dans un communiqué toujours soutenir pleinement son président Gianni Infantino. Il avait été fragilisé, assailli de critiques sur son projet, finalement avorté d'ouverture de l'instance mondiale aux investisseurs privés. Et puis en sport, au Tour de France féminin, Demi Vollering a remporté hier l'étape à Belleville en Beaujolais. La Néerlandaise est désormais deuxième du général et elle s'attend à une bataille corsée avec la porteuse du maillot jaune, son ancienne équipière Marlène Reuser. Un ciel plus variable aujourd'hui côté météo, des maxima de 20 à 24 degrés. Le temps restera sec avec donc une alternance d'éclaircies et de passages nuageux. Passez une excellente matinée en notre compagnie.
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2: Bonjour à tous. Bélier, Vénus arrive dans votre secteur relationnel. Votre relation aux autres se fait plus douce et légère. Taureau, vous commencez à recevoir de très bons retours de votre investissement professionnel. Vous êtes encouragé à continuer sur votre lancée. Gémeaux, Vénus met le feu à votre vie amoureuse. Que vous soyez seul ou en couple, cette fin de semaine promet d'être chaude. Cancer, la planète de l'amour éclaire votre foyer et les relations familiales. Vous passez du très bon temps ensemble. Lion, votre charme fait son effet. Et si vous êtes à la recherche d'un nouvel amour, vous n'en faites pas trop malgré tout. Vierge, vous vous sentez beaucoup plus tranquille côté finances. Vous avez réglé brillamment un problème. Vous pouvez passer à autre chose. Balance, Vénus arrive dans votre signe. Vous êtes jusqu'au 10 septembre très protégé sur le plan sentimental. Scorpion, vous pourriez faire une rencontre amoureuse dans le plus grand secret. Vous ne voulez rien précipiter pour le moment. Sagittaire, le travail en équipe est mis en valeur. Cette bonne émulation collective vous emmènera très loin. Capricorne, vous faites de très bonnes impressions au travail. Des opportunités d'évolution se présentent grâce à cela. Verseau, Vénus pourrait vous rendre plus jaloux. Vous ne quittez pas votre partenaire des yeux en ce moment. Poisson, vous recherchez la profondeur, l'authenticité dans votre vie de couple. Le reste vous importe finalement très peu. Très belle journée à tous.
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1: Bon début de matinée à toutes et à tous. Dans le dossier du centre Fedesil qui devrait s'implanter à Uccle, l'audience en référé, initialement prévue hier, a été reportée au 12 août. Les parties adverses ont déposé de nouvelles conclusions tardivement, ce qui nécessite un délai supplémentaire afin de permettre au SAMU social d'y répondre. Ce nouveau report prolonge encore la procédure judiciaire qui entoure l'ouverture du centre, qui était initialement prévue le 14 juillet dernier. En France, l'incendie qui a brûlé près de 240 hectares de forêt dans le massif du Claps depuis lundi est stable, ont indiqué les pompiers. Le feu n'a pas progressé cette nuit et ce malgré quelques reprises constatées. Depuis lundi, 7 pompiers ont été légèrement blessés dans la lutte contre cet incendie. Aucune habitation n'a été touchée. La Chine fait face à d'importantes intempéries, ainsi plus de 10 000 personnes ont été évacuées préventivement dans l'est du pays, et ce en raison de l'avancée du typhon Dolphin. D'après les prévisions météorologiques, Dolphin traversera les îles proches de Taïwan avant de pénétrer en mer de Chine orientale et de se rapprocher des côtes de la Chine continentale. Ce typhon constitue le 13e déjà de cette année 2026. L'été a été particulièrement marqué par plusieurs épisodes climatiques intenses entre pluies torrentielles et glissements de terrain. Ce sont des dizaines de personnes qui ont perdu la vie, tandis que des centaines de milliers d'autres ont dû être déplacées. L'épidémie d'Ebola s'intensifie en République démocratique du Congo. Ainsi, les États-Unis ont annoncé avoir alloué plus de 242 millions de dollars supplémentaires pour lutter contre l'épidémie, qui est déjà la 17e qui frappe cet immense territoire de plus de 100 millions d'habitants. Pour l'OMS, cette flambée de l'épidémie s'intensifie à un rythme exceptionnel. L'OMS appelle à une montée en puissance de la réponse sanitaire. La Russie a annoncé ce jeudi avoir abattu dans la nuit 605 drones ukrainiens au-dessus d'une vingtaine de ses régions et de la péninsule de Crimée annexée. Les attaques ont notamment visé la région au nord-ouest de Moscou, où un centre logistique de Wildberries, le géant de l'e-commerce russe, a été légèrement endommagé. La chute des débris de drones a également provoqué un incendie dans plusieurs maisons et endommagé des voitures. En Ukraine, 3 personnes ont été tuées dans les bombardements russes en cours de la nuit dernière. C'était dans le nord-est de l'Ukraine. Une première frappe a touché une maison individuelle. Un deuxième bombardement a tué 2 personnes, un homme et une femme. Les frappes se sont intensifiées ces dernières semaines et le nombre de civils tués est en nette augmentation des deux côtés. En sport, football, aujourd'hui, on jouera du côté de la Grèce, en tout cas c'est Anderlecht qui s'y rend, pour son 3e tour préliminaire en Europa League. Notre équipe bruxelloise va rencontrer le PAOK Salonique. Un mot de météo ce jeudi, les brumes et quelques nuages bas présents vont se dissiper. Le ciel sera alors variable avec des éclaircies et des passages nuageux. Un temps sec et de 20 à 24 degrés. Très belle matinée avec nous.
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C'était Mickey, avec ça pique un peu quand même. Bienvenue à vous tous et toutes en ce jeudi matin 6 août. C'est reparti pour Maté FM jusqu'à midi. Quelques infos et surtout un maximum de tubes. Donc tout de suite, Aqua, version 2023 avec Tiesto et Barbie Girl. Également Phil Collins avec Son of Man ou encore Billie Eilish avec No Time To Die. Bonne matinée à tous.

0: Les instants Police avec Every Little Thing, She Does It Magic. On aura également Belaïke avec I Love It, I Love It, I Love It. Il sera temps juste derrière de retrouver l'horoscope avec Serge Ducas ou encore Céline Dion avec Bonjour, Pardon, Merci.
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1: Bonjour à tous. Bélier, Vénus arrive dans votre secteur relationnel. Votre relation aux autres se fait plus douce et légère.
2: Taureau, vous commencez à recevoir de très bons retours de votre investissement professionnel.
3: Vous êtes encouragé à continuer sur votre lancée.
4: Gémeaux, Vénus met le feu à votre vie amoureuse.
5: Que vous soyez seul ou en couple, cette fin de semaine promet d'être chaude.
6: Cancer, la planète de l'amour éclaire votre foyer et les relations familiales.
7: Vous passez du très bon temps ensemble.
8: Lion, votre charme fait son effet. Et si vous êtes à la recherche d'un nouvel amour, vous n'en faites pas trop malgré tout.
9: Vierge, vous vous sentez beaucoup plus tranquille côté finances.
10: Vous avez réglé brillamment un problème.
11: Vous pouvez passer à autre chose.
12: Balance, Vénus arrive dans votre signe.
13: Vous êtes jusqu'au 10 septembre très protégé sur le plan sentimental.
14: Scorpion, vous pourriez faire une rencontre amoureuse dans le plus grand secret.
15: Vous ne voulez rien précipiter pour le moment.
16: Sagittaire, le travail en équipe est mis en valeur.
17: Cette bonne émulation collective vous emmènera très loin.
18: Capricorne, vous faites de très bonnes impressions au travail.
19: Des opportunités d'évolution se présentent grâce à cela.
11: Verseau, Vénus pourrait vous rendre plus jaloux.
14: Vous ne quittez pas votre partenaire des yeux en ce moment.
2: Poisson, vous recherchez la profondeur, l'authenticité dans votre vie de couple.
17: Le reste vous importe finalement très peu.
5: Très belle journée à tous.
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Ça fait longtemps qu'on n'a plus entendu Calogero et là on était replongé en 2000 avec Devant Toi. Alors ce samedi, Glim et moi, SBL, vous donne rendez-vous à la maison du village rue de la Tombe Romaine numéro 9, donc à Glim entre 10h et 17h pour une journée guinguette et pétanque. En ce qui concerne la pétanque, l'inscription est à 5€ par doublette. Il y aura bien sûr des lots pour les finalistes et puis il y aura bar et petite restauration tout au long de la journée. Côté musique, voici tout de suite Max Boublil avec Chatroulette. On retrouve également Maggie et son dernier single à la casse, également le duo belge Delta avec À ciel ouvert, ou encore Michael Jackson et You Rock My World.

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Bruno Mars, c'était dans l'actu musicale avec On My Soul. Et puis, si vous ne savez que faire, samedi, il y aura également le 6e marché artisanal d'Esches en Refaille. Cela aura lieu entre 9h et 18h30. Vous pourrez retrouver, par exemple, sur ce marché des bougies, du vitrail, des fromages, des bijoux, de la céramique, du savon miel cosmétique. Il y aura également herboristerie, de l'argile, des biscuits artisanaux, des sculptures Powertex, de l'aquarelle, des jus de fruits et légumes, des glaces et encore beaucoup d'autres choses. Donc, si vous voulez faire une petite balade ce samedi, rendez-vous du côté des Champs en Faille sur la place, donc pour ce 6e marché artisanal entre 9h et 18h30. Allez, voici Zazie pour arriver tout doucement jusqu'au top horaire de 10h avec tout le monde. Et puis, moi, je vous propose encore plein d'autres hits juste derrière. Excellente matinée à vous tous et toutes dans MatinFM. Surtout, vous ne touchez à rien.

Badou et Stromae avec Des Fleurs. On enchaîne avec Bormin et Break Your Heart. Également, Érotique Souvenir dans les 90s avec Floyd Come To Bed. On aura également Marina avec About Love. Ou encore le dernier, Muse avec Night Shift Super.

grands classiques, les souvenirs sur votre radio également avec les Boys Don't Gank avec Can't Take My Eyes Off You. On revient en 2026 avec Alex Warren et Fever Dreams. On retrouvera également le dernier titre d'Angèle avec Dileuil, puis de nouveau de la douceur avec Patrick Fiori et juste une

attention au départ, c'était Les Enfoirés, titre sorti en 2012. Et puis, je vous annonce aussi une autre brocante. Elle aura lieu sur le parking du terrain de foot de Jodonne, chaussée de Tirlemont, numéro 79. Ce sera entre 7h et 16h. Et puis, ce week-end-ci, ce sera aussi la braderie du côté de Jean Blou. Donc, vendredi, samedi et dimanche. Et puis, il y aura également aussi une brocante en fin de semaine, donc c'est-à-dire le dimanche, si mes souvenirs sont bons. Voici Marguerite et son dernier titre, Belle Vie, également Wendy Nazaré avec Prends la mer. Et puis on trouvera également Akon et Gwen Stefani avec De Sweet Escape.

0: Flight avec Dance. Oui, beaucoup d'événements qui ont lieu ce week-end. Et on peut noter par exemple que Henri sera également en fête. Cela commencera bien sûr ce samedi avec une brocante de 8h à 17h dans la rue d'Henri. Et puis il y aura les apéros Henri-tois. Voilà, ce sera aux ateliers Raz, rue d'Henri numéro 7. Et cela à partir de 17h. Et puis cette soirée sera animée par DJ Lex. Et puis dimanche, il y aura une balade de vieux tracteurs. Voilà, pour les participants, cela coûtera 10 euros, qui comprend la balade, le repas et les jetons boissons. Il y aura bar et petite restauration tout au long de ce week-end. Et cet événement est organisé par le comité du Grand Feu d'Henri. Donc rendez-vous ce samedi et dimanche. Dans la suite du programme, on va retrouver Thierry Hazard avec le Jerk, également Madness avec One Step Beyond, ou encore Iron Boy et Mon Bébé.
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0: chanter. Et
1: Teddy Bear avec Chaussures Roses. Merci d'être là dans Matin FM. On enchaîne avec Feather et Stranger. On retrouvera également Shulam avec Still Believe. Barry Moore également avec Details. Ou encore la reprise du titre de Star Sailor, pardon, en compagnie d'Offenbach avec Four to the Floor.

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marche adepte du côté de Taviers. Le départ se fera au terrain de football. Plus d'infos 0400 79 883 302. Voici du son belge avec Henri PFR avec The Night. On retrouvera également Luisa avec Jetlag, Sébastien Lorca et Sonia Lassen avec Aquabon. Et puis un autre duo juste derrière avec Eddie Mitchell et Pascal Obispo avec L'Esprit.

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C'était le dernier titre d'Oshi avec Pleurer en dansant. Et si vous ne savez que faire encore ce week-end, on peut aussi vous annoncer ce marché artisanal qui aura lieu tout au long de la journée du côté de Wasech. Ce sera bien sûr au cœur du village et l'entrée sera gratuite. Ambiance festive et conviviale. On écoute, mais oui, avec Tout Contrôlé, on va contrôler aussi la suite de la programmation car on retrouvera Kelly Clarkson avec Walk Away, également Kygo, Reality Griffing avec Save My Love, ou encore Ménélique qui nous dira tout simplement tout baigne. C'est passé.

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y aura les infos de la mi-journée. Et puis tout à l'heure à 14h, Philippe Collin sera avec vous jusqu'à 16h. 16h, 19h, Nathalie. Et puis 19h, 20h, la boîte à hit avec Bernard. Et puis moi, j'aurai la joie de revenir avec vous dès demain matin, 9h, pour une nouvelle édition de Matin FM. Et là, quoi de mieux que se quitter avec un souvenir? On se reprochera tout de suite en 1985 avec Gloria et Stéphane, avec Conga. Excellent appétit, bon après-midi. Il y a demain 9h.

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2: Bonjour à toutes et à tous, voici l'essentiel de l'information à la mi-journée. Les commerces de détail pourront ouvrir 7 jours sur 7 dès la mi-août. Le projet de loi porté par la ministre des classes moyennes, Éléonore Simonet, a été adopté à la Chambre en juillet et vient d'être publié au Moniteur belge. Le texte vise à supprimer le jour de fermeture hebdomadaire obligatoire et permettre l'ouverture systématique jusqu'à 21h au lieu de 20h actuellement. Concrètement donc, les commerces de détail pourront ouvrir tous les jours de 8h à 21h à partir du 13 août. Un été sec et des épisodes de grêle, ce n'est pas ce qui convient le mieux aux pommes et aux poires. Les récoltes des producteurs belges de fruits seront moins bonnes cette année. Avec 166 millions de kilos de pommes et 364 millions de kilos de poires attendus, la récolte devrait être inférieure à la moyenne des 5 dernières années, moins 22% pour les pommes, mais qui s'explique aussi par la réduction continue des superficies cultivées. Depuis la saison 2020-2021, les vergers de pommiers ont diminué d'un quart. On note également moins 7% pour la récolte des poires en raison du manque d'eau. Celles-ci seront moins grosses, mais leur goût devrait être exceptionnellement savoureux, indiquent les producteurs. À l'étranger, le gouvernement italien a déclenché le niveau d'alerte canicule le plus élevé. L'ensemble des 27 grandes villes du pays sont placées en alerte rouge, alors que les températures dépassent toujours les 35 voire 40 degrés dans des villes comme Florence ou en Toscane. Cela signifie qu'il existe des risques sanitaires graves, non seulement pour les groupes à risque, mais aussi pour les personnes en bonne santé et celles qui pratiquent une activité physique. Selon les prévisions, la canicule devrait se poursuivre dans le pays au moins jusqu'à mi-août. Un mort et trois blessés dans l'attaque d'un navire par la Russie en mer Noire. L'attaque s'est produite au large d'Odessa. Il s'agit d'un navire marchand battant pavillon de la Guinée-Bissau qui a été touché et qui transportait en outre du blé ukrainien. La coque du navire aurait été endommagée et les autres membres de l'équipage ont été ramenés à terre. Le ministère russe de la Défense a confirmé les attaques menées dans la région d'Odessa. Il affirme que l'Ukraine utilise des navires céréaliers pour transporter du matériel militaire, des informations qui n'ont pas pu être vérifiées par des sources indépendantes. L'épidémie d'Ebola s'intensifie toujours en République démocratique du Congo. Ainsi, les États-Unis ont annoncé allouer plus de 242 millions de dollars supplémentaires pour lutter contre l'épidémie, la 17e à laquelle la RDC est confrontée. Pour l'OMS, cette flambée de l'épidémie s'intensifie à un rythme exceptionnel et appelle à une montée en puissance de la réponse sanitaire. En sport, en football, ce soir, Anderlecht jouera son troisième tour préliminaire en Europa League. Un match en Grèce face au PAOK Salonique. Et puis, c'est la sixième étape aujourd'hui du Tour de France féminin. Entre Montbrison et Tournon-sur-Rhône, Marlène Reuser est toujours en jaune, suivie de près par la néerlandaise Demi Vollering, victorieuse de l'étape d'hier. La première belge est classée 19e. Un mot de météo, il fait beau ce jeudi, mais bien moins chaud qu'en début de semaine, avec de 20 à 24 degrés. Le ciel sera souvent ensoleillé avec des passages nuageux par moment. Très bon temps de midi.
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1: Bonjour à tous. Cet appel à la vigilance du SPF Economis. Vous avez prévu d'acheter des lunettes destinées à l'observation de l'éclipse solaire le 12 août prochain. Seuls des modèles spécialement conçus pour regarder directement le soleil et conformes à la réglementation européenne offrent une protection efficace. Regarder le soleil sans protection adaptée peut provoquer des lésions oculaires graves et irréversibles pouvant aller jusqu'à la perte définitive de la vue. Les lunettes d'éclipse sont considérées comme des équipements de protection individuelle et doivent porter le marquage CE. Et puis l'autorité des services et marchés financiers met le public en garde ce jeudi contre les activités de prêteurs non agréés proposant de faux crédits aux consommateurs via les réseaux sociaux. Selon la FSMA, ces malfaiteurs proposent de prêter du crédit à des conditions particulièrement alléchantes. Ils demandent ensuite aux consommateurs qui donnent suite à leur offre de préalablement couvrir certains frais liés au crédit. Des frais qui sont toutefois purement fictifs. Dès que le consommateur a payer ses soi-disant frais, le prêteur disparaît dans la nature et il est quasiment impossible de récupérer les sommes versées. Les commerces de détail pourront ouvrir 7 jours sur 7 à partir du jeudi 13 août. Le texte de loi modifiant la loi du 10 novembre 2006 relative aux heures d'ouverture a été publié au Moniteur belge. Il s'agit d'une possibilité, non d'une obligation. En principe, les employeurs du secteur du commerce de détail ne peuvent toutefois pas faire travailler des employés le dimanche après 12 heures et sans vertu de la législation sur le travail. Il existe quelques exceptions. Ce travail dominique après 12 heures est ainsi autorisé dans les communes qui figurent sur la liste des centres touristiques. À l'étranger, l'Italie déclenche l'alerte rouge canicule dans 27 grandes villes du pays. Une alerte rouge qui est lancée en cas de canicule associée à un taux d'humidité élevé. Cela signifie qu'il existe des risques sanitaires graves, non seulement pour les personnes âgées, les groupes à risque, mais également pour les personnes en bonne santé et celles qui pratiquent une activité physique. Le niveau d'alerte s'applique désormais du nord au sud du pays. Tout comme dans le reste de l'Europe, la canicule et la sécheresse persistante ont également un impact sur les lacs et les rivières du pays, dont les niveaux atteignent des minima historiques. En France, le parquet national antiterroriste ouvre une enquête préliminaire à l'encontre du Front de Libération Nationale Corse. Une enquête ouverte après une conférence de presse clandestine du groupuscule indépendantiste. Il a vivement rejeté l'autonomie actuelle en discussion sur l'île et tous ses soutiens, menaçant également les non-corses venant vivre dans l'île. En sport du tennis, Elise Mertens s'est qualifiée cette nuit pour le troisième tour du tournoi WTA de Toronto. Notre compatriote exemptée du premier tour s'est imposée face à la hongroise Anna Bondar. Une victoire en trois manches, 3-6, 6-4 et 6-4. Du côté de la météo, un temps variable et nettement moins chaud pour nous accompagner ce jeudi. Au programme, une alternance de nuages et de belles éclaircies. Les maxima sont compris entre 20 et 24 degrés. C'est la fin de ce flash. Merci de nous suivre. Excellent début d'après-midi.
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Brain Sleeps Tonight, nous étions en 1982, puis à l'instant, Taylor Swift, c'était Elizabeth Taylor. Concours de belote le samedi 22 août 2026 à Lexens, rue du Prieuré numéro 9, inscription à partir de 13h, concours 14h, 20 euros, 4 vies, 4 boissons, bar et petite restauration sur place.

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dans la radio, c'était un climat idéal, sorti en 1995. Et puis précédemment, vous aviez le plaisir d'écouter Teddy Swims, Pietro B en fait, avec sa grande brocante dimanche 23 août 2026, de 7 à 18h, plus de 200 exposants, concerts, animations.

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Souvenir tout de suite, 1983. Je veux pas rentrer, c'est moi seul. Voici

c'était Light Me Up, un titre sorti en 1979. Quand on écoute Fréquence, on écoute pour la musique, bien évidemment, mais on écoute également, hein, mettons tous les mots dans l'ordre, ça sera plus sympathique, mais on l'écoute également pour pouvoir avoir toutes les informations, histoire de ne rien louper sur toutes les activités organisées dans la région. Et là, tout de suite, je vais vous parler de la brocante de l'IRNU qui aura lieu le dimanche 23 août 2026 de 8 à 17 heures. Une brocante qui aura lieu rue du Grand Chêne à l'IRNU. Réservation 4€ pour 4 mètres. Brocante l'IRNU @gmail.com. Voilà, vous savez tout. Si ce n'est qu'on continue en musique avec la belle

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toujours meilleur dans la radio. Il s'agissait d'Orelsan. Allez, pour nous permettre d'atteindre les top horaires, comme les grands, voici Mado.

de cette seconde heure pour ce jeudi 6 août. Il est 15h03. Bonnes vacances. Hein. Peut-être que vous êtes toujours en vacances et que vous profitez de ces moments pour écouter la musique et de vous ressourcer avec le meilleur des tubes. Voici The Wish avec Rock My Heart, suivi de San Francisco, The Sound of Legend.

Picard avec C'est la vie à l'instant. Bonnes vacances. Merci d'avoir choisi Fréquence pour vous accompagner. Je vais vous parler maintenant de la journée des familles qui aura lieu à Jeudevenir le 29 août 2026 de 10 à 16h. Venez découvrir les activités sportives, culturelles, artistiques et créatives proposées par les associations Club et ASBL. Ça se passera au Hall des Sports. L'accès est gratuit. Food truck, château gonflable. Je vous rappelle que c'est le 20 août 2026 de 10 à 16h. Pour toute information, vous pouvez toujours contacter le 0479 44 44 29. 0479 44 44 29. Voici Topic.

deux titres sortis en 2026. Le premier était signé Dinoro, c'était All Good Thing. Et puis à l'instant, Mentissa, c'était Les Enfants Difficiles. Vous écoutez Fréquence pour la musique, bien évidemment. Vous écoutez Fréquence pour ne rien louper non plus de toutes les activités organisées autour de la région. Un cours le dimanche 30 août de 9 à 17 heures. C'est la 24e brocante. 5 euros pour 5 mètres. Installation de 7 à 9 heures. C'est une organisation Cultura à Neustra. Toutes les informations au 0472 46 05 29, 0472 46 05 29. Côté musique, c'est Mylène Farmer.

novembre 1994, c'était Léa Kiss, juste avant la pub de Boza, c'était magnétique. On va se séparer, se donner rendez-vous demain vendredi pour de nouvelles aventures et on se quitte en musique.

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2: Bonjour à tous. Plus de la moitié des exclus du chômage ont demandé un revenu d'intégration au total. 52 600 demandes ont été déposées et un peu plus de 43 600 ont été acceptées, soit 83% du total. Près de 9 000 ont en revanche été refusées, notamment lorsque les revenus du ménage étaient jugés trop élevés. La proportion de personnes qui perçoivent effectivement un revenu d'intégration dépasse sensiblement l'hypothèse d'un bénéficiaire sur trois avancé par le gouvernement lors de l'annonce de la limitation des allocations de chômage à une durée maximale de 2 ans. À l'échelle du pays, un peu plus de 44% des personnes exclues en bénéficient désormais. Les producteurs belges de fruits récolteront à nouveau moins de pommes et de poires cette année, avec 166 millions de kilos de pommes et 364 millions de kilos de poires attendus. La récolte devrait être inférieure à la moyenne. Les mauvaises conditions météorologiques en sont la principale cause. Le temps sec et chaud a également joué des tours aux fruiticulteurs, tout comme les différents épisodes de grêle qui ont touché les fruits à pépins ces derniers mois. Les récoltes de pommes et de poires devraient également être moins abondantes dans le reste de l'Europe au cours des prochaines semaines. Du matériel de décarcération et de secours a été volé la nuit dernière dans une caserne de pompiers à Reims, en province d'Anvers. Les auteurs ont forcé un accès et se sont introduits dans la caserne. Ce type de cambriolage a déjà touché de nombreuses casernes aux Pays-Bas. Depuis le début de l'année, 35 casernes irlandaises ont été victimes de cambriolages durant lesquels des outils ont été volés. Selon les pompiers néerlandais, la disparition de ces appareils de sauvetage peut entraîner des situations constituant un danger de mort. La Russie pourrait mener des attaques sur des infrastructures critiques des États baltes en utilisant des drones ukrainiens qu'elle a interceptés. C'est la mise en garde lancée par le ministre lituanien de la Défense, Robertas Kaunas, ce jeudi. Selon le ministre, cette méthode permettra à Moscou d'attaquer des territoires de l'OTAN tout en se cachant derrière l'origine du matériel utilisé. Il a toutefois précisé qu'il n'y avait pas encore de danger immédiat. La Lituanie et d'autres États membres de l'OTAN auraient mis en garde la Russie contre ce scénario. Et puis les pompiers sont toujours mobilisés ce jeudi contre des incendies de forêt dans les Balkans. Après plusieurs jours de forte chaleur, les incendies continuent de se propager dans plusieurs pays, notamment en Albanie et en Serbie. Cette vague de chaleur persistante a également aggravé les conditions de sécheresse qui touchent actuellement une grande partie de l'Europe. Plusieurs tronçons du Danube ont atteint des niveaux historiquement bas, réduisant la production d'hydroélectricité et compliquant les importations de pétrole acheminées par le fleuve en Serbie. Un mot de sport et du football à présent. Le Sporting d'Anderlecht joue ce soir son troisième tour des qualifications pour l'Europa League. Les Mauves se déplacent au PAOK à Salonique en Grèce dans le cadre du match aller. Coup d'envoi du match à 19h45. Du côté de la météo, un temps variable et nettement moins chaud pour nous accompagner ce jeudi. Au programme, une alternance de nuages et de belles éclaircies. Les maximales sont comprises entre 20 et 24 degrés. C'est la fin de ce flash. Merci de nous suivre. Très bel après-midi.
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Bonjour tout le monde et bienvenue pour 180 minutes de bonne musique avec des souvenirs, des nouveautés et également pas mal d'actu dans et la région d'Aiguezé et environ. On a débuté avec Zao et MC Solar comme Caroline. Tout de suite, Miley Cyrus, Younger You.

0: Nous étions accompagnés d'Amir longtemps dans le parc de Jauge. Il y aura une soirée blind test le vendredi 14 août. Alors dès 18h, ce sera l'inauguration de l'arbre pour les 50 ans de Jauge en fête avec un verre de bienvenue. Dès 19h30, inscription gratuite, 20h blind test, minuit 3h, soirée dansante avec bien sûr bar et petite restauration. Tout de suite, Eagle Eye et Chérie, Save Tonight.
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Generation accompagné de Younglin pour Storm 2. Il y aura la braderie et brocante à Jean Blou du 7 au 9 août avec des animations foraines, des animations de rue. Vous pourrez également retrouver le pressoir à deux endroits, soit près de la gare avec assiettes apéro, vin et petite restauration, ou bien place Saint-Jean avec des assiettes brochettes, toast au saumon, assiettes apéro, vin et bière. On continue avec Soprano, Cosmo, nous aurons The Weeknd et Ariana Grande avec Die For You, ainsi que Olivia Rodrigo, The Cure. Excellente fin d'après-midi sur Fréquence Aiguë.

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Marguerite nous a interprété La Bosse. Il y aura Enré en fête, c'est 8 et 9 août aux ateliers Raz, rue d'Enré numéro 7. Alors ce samedi, il vous propose une brocante de 8h à 17h rue d'Enré. Si vous voulez plus d'infos, vous pouvez contacter le 0473 33 92 96. Dès 17h, il y aura les apéros enrétois avec une soirée animée par DJ Lex et le dimanche, balade de vieux tracteurs. Il y aura également bar et petite restauration tout le week-end. Cet événement est organisé par le comité du Grand Feu d'Enré. On continue avec Likely et de Magicienne avec Lucky Again. Également Morane, l'un pour l'autre.

On se love, c'était Patrick Fiori. Il y aura le 6e marché artisanal ce samedi 8 août de 9h à 18h30 à Place d'Esch en Refaille. On continue avec Paula Abdul, Rush Rush. Nous aurons également Pierre Demarge, Pense à vous et Tragédie. Et oh.

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Nous étions accompagnés de Selena Gomez avec un boyfriend. Il y aura une brocante à Jodogne le 9 août de 7h à 16h. Ça se déroulera sur le parking du terrain de foot, chaussée de Tirlemont 79. Tout de suite, Samber avec My Body Isn't Ready. Également Kygo, Kids.

Wicked, interprété par Imagine Dragons. On continue la programmation avec Henri PFR et Dr Chez Sola. Nous aurons également Billy Joel, Uptown Girl.

boum, boum, boum. C'était Venga Boys. Il y a le labyrinthe d'Anu en ce moment jusqu'au 30 août de 10h à 18h avec plaisir, découverte, évasion. Vous pouvez suivre leurs activités sur la page Facebook. On continue avec Antoine Armedan, Navigue. Ensuite, ce sera Bébé Rexha et Faceless, New Religion.

Vous avez bien sûr reconnu Lara Fabian, Par amour. On arrive tout doucement au top de 18h pour nous accompagner jusque-là. Nous aurons Harry Styles, American Girls, également Laurine, Feels Like Even.

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2: Bonsoir, bonsoir à tous. Attention, levez le pied ce week-end. La police fédérale et les zones de police locales organisent la 25e édition du marathon contre la vitesse. Les contrôles seront renforcés durant 24 heures. Des radars fixes automatiques et des radars mobiles seront également déployés sur l'ensemble du territoire. L'objectif est d'inciter les automobilistes à lever le pied et à respecter les limitations de vitesse. Organisé deux fois par an, le marathon avait permis de contrôler plus d'un million de conducteurs lors de sa précédente édition en avril. Parmi eux, 3,8% étaient en excès de vitesse. Le gouvernement fédéral va mobiliser des influenceurs pour lutter contre la haine en ligne. C'est ce qu'indique ce jeudi le ministre pour l'égalité des chances, Rob Benders. Les influenceurs auront pour mission d'expliquer aux jeunes comment ils peuvent signaler plus efficacement les discours de haine en ligne. Le ministre indique également que le gouvernement a élargi le mois dernier les compétences du service de médiation des télécoms. Les victimes de haine en ligne pourront dorénavant y demander l'identité de leur tourmenteur. Cet accident dramatique à présent, un kitesurfer est décédé après un accident sur la plage de Steinkert. Cet homme de 63 ans, originaire de Diest, en province du Brabant flamand, a été surpris par une violente rafale de vent. L'incident s'est produit hier en milieu d'après-midi. Il a succombé hier soir à ses blessures après son transfert à l'hôpital. À l'étranger, près de 12 000 personnes sont décédées en Allemagne en raison des fortes chaleurs. Rien qu'entre le 22 et le 28 juin, environ 9 600 personnes seraient mortes à cause de la vague de chaleur. Les précédentes estimations faisaient état de 5 000 morts au cours de la dernière semaine de juin. La majorité des victimes étaient des personnes âgées, en particulier de plus de 85 ans. La mortalité liée à la chaleur augmente lorsque la moyenne des températures pour une semaine dépasse les 20 degrés. Au Proche-Orient, Israël a mené de nouvelles frappes contre deux localités du sud du Liban la nuit dernière. Des frappes malgré un septième cycle de négociations directes sous médiation américaine à Rome. Les deux pays ont conclu en juin un accord cadre prévoyant le désarmement du Hezbollah, un retrait progressif des forces israéliennes du sud Liban et le déploiement de l'armée libanaise dans la région. Le Hezbollah qui rejette toujours cet accord et refuse de déposer les armes. Un mot de sport et du football. Le Sporting d'Anderlecht joue ce soir son troisième tour des qualifications pour l'Europa League. Les Mauves se déplacent en Grèce au PAOK Salonique dans le cadre du match aller. Coup d'envoi du match à 19h45. Enfin, du côté de la météo, un temps calme et sec pour nous accompagner ce soir et cette nuit. Au programme, de larges éclaircies qui feront baisser sensiblement les températures. Les minima seront compris entre 6 et 14 degrés. C'est la fin de ce flash. Merci de nous suivre. Excellent début de soirée.
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0: Nous étions en 2016 avec Navi à Turbulence. Glim et moi, ASBL, vous donne rendez-vous ce samedi 8 août de 10h à 17h à Glim à la maison du village pour une guinguette pétanque. Inscription 5€ par doublette, lot pour les finalistes. Inscription par mail à glim.e.moi@gmail.com. Il y aura également bar et petite restauration sur place. Genesis, c'est la suite de la programmation Hold on My Heart.
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Little More Time avec Nia Loran. Il y aura le marché artisanal à Wasège ce dimanche 9 août de 10h à 19h au cœur du village. C'est organisé par le relais chez Jean-Fille ainsi que les Bijoux d'Iz. L'entrée est gratuite. Il y aura ambiance festive et convivial. On continue avec Chaka Punk, My Name is Stain. Nous aurons également Steffi de Chico avec If You Had My Love ainsi que Ariana Grande et That I Made You Love Me.

Rick Astley, Never Gonna Give You Up. On reste dans les souvenirs, on va en 1998, cette fois avec Alan Théo, Emmène-moi. Ensuite, ce sera Calumny et Ocean Drive avec Some People.

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0: sûr, accompagné de 54 Ultra pour Talk to You. L'émission se termine tout doucement. On retrouvera dès 19h Bernard pour la boîte à hit. Mais avant cela, nous allons écouter Johan Tête Haute, également Frankie Goes to Hollywood avec Relax. Je vous souhaite une excellente soirée. Je vous retrouve demain dès 16h. Au revoir tout le monde.
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Bonsoir à toutes, bonsoir à tous et bienvenue dans la boîte à hits. Ce soir, on règle la machine à remonter le temps sur 1993. Une époque où Internet faisait encore le timide, où un téléphone portable coûtait le prix d'une petite voiture. Et où pour changer de musique, il fallait se lever du canapé. Ah oui, je sais, c'est une époque très sportive. En 1993, les jeans étaient encore plus larges que les autoroutes. Les chemises à carreaux envahissaient les garde-robes et les coiffures défiaient parfois toutes les lois de la gravité. Bref, la mode faisait ce qu'elle pouvait. Côté musique, cette année-là, les radios débordaient de tubes qui résonnent encore aujourd'hui. Certains artistes devenaient des légendes, d'autres nous offraient un unique succès avant de repartir aussi vite qu'ils étaient arrivés. Mais une chose est sûre, impossible d'entendre ces chansons sans revoir des souvenirs remontés à toute vitesse. Alors, installez-vous confortablement, montez le volume, préparez votre plus beau playback dans le miroir. Ne vous inquiétez pas, personne ne vous jugera, promis. Pendant une heure, on va revivre ensemble les plus grands hits de 1993 avec des anecdotes, des souvenirs et quelques surprises et peut-être même une ou deux chansons que vous pensiez avoir complètement oubliées. Bienvenue dans la boîte à hits, direction 93. Que le voyage commence!

0: On a commencé très fort avec ce titre de Too Unlimited. Tout le monde s'en souvient avec le titre No Limit. Ça a marqué quand même beaucoup cette année-là. Suivi de Ace of Base, Happy Nation. Et nous retrouverons également Alain Souchon avec son titre Full Sentimental sur votre radio. Soyez les bienvenus. Surtout, ne changez rien. Vous êtes bien connectés et bien branchés.
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2: On revient dans l'ambiance et nous restons dans la chanson française avec le titre Les filles du bord de mer, qui est une célèbre chanson de Salvatore Adamo que le chanteur belge Arnaud, de son nom Arnaud Hidjens, a reprise avec succès dans son album Idiot Savant de 1993. Cette version rock et personnelle est devenue l'un de ses grands classiques en solo. On écoutera ensuite Axel Red avec son titre Sensualité.
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une super année musicale, enfin pour moi et j'espère aussi pour vous. Et on écoute tout de suite Belle Red avec Sweet Harmony, suivi de Billy Joel. Tout le monde se souvient de Billy Joel, bien sûr, avec son titre The River of Dream. Ce sera suivi ensuite de Blonde Amère avec son titre Si Jamais. Bienvenue sur Fréquence Aiguisée dans votre radio.

L'actualité musicale de 1993. Le grunge est au sommet. Nirvana publie In Utero. Pearl Jam sort VS avec des ventes records. Tandis que Smashing Pumpkins et Radiohead s'imposent. L'explosion aussi de Eurodance, hein, Culture Beat avec Mr. Vain, Hadaway, What is Love, Too Unlimited que nous avons écouté en début de cette émission avec son titre No Limit, Ace of Base, All Told The Ones et Captain Hollywood dominent les pistes de danse. Michael Jackson, sa tournée Dangerous World Tour est interrompue après les premières accusations portées contre lui. Au sujet de Whitney Houston, I Will Always Love You, porté par Bodyguard, reste un immense succès en début d'année. Mariah Carey, l'album Music Box avec Dream Lover et Hero, confirme son statut de superstar. En France, Patrick Bruel, Florent Pagny, Alain Souchon et Les Innocents figurent parmi les artistes francophones marquants. Les Grammy Awards, Eric Clapton remporte album, chanson et enregistrement de l'année avec Unplugged et Tears in Heaven. Anecdote, Mr. Vain a failli ne jamais sortir un single. Beaucoup pensaient aussi que Radiohead ne serait qu'un groupe à un seul tube grâce à Creep. Mais enfin, la question What is Love de Hadaway deviendra encore plus célèbre quelques années plus tard avec un sketch culte. Voici pour les actualités musicales.

Nous avons écouté Capella avec Move on Baby et nous allons rejoindre tout de suite Captain Hollywood Project, suivi de Céline Dion avec sa puissance de l'amour, The Power of Love.

Le dernier titre de cette émission, la boîte à hits de ce jeudi, se termine. On retrouve le dernier titre de Culture Beat avec Annie Tang. Et on se retrouve la semaine prochaine, si vous voulez bien, sur la même fréquence. Soyez heureux et passez une excellente semaine. Au revoir à tous.

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